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3: Chers amis, bonsoir, c'est Steph, votre révérend du lundi soir et comme chaque lundi sur les 90.8 de Campus Grenoble, également diffusé chez nos amis d'Outre-Rhin sur la Freies Radio Wüstewelle du côté de Stuttgart, Tübingen et Reutlingen, c'est votre road trip hebdomadaire sur route poussiéreuse à country du blues, du rock'n'roll et de la surf music. Et si vous souffrez de cafards, de morosité, pardon, ou encore d'autres types de mots peut-être plus physiques, et bien ce soir nous vous proposons une thérapie rock'n'roll. Ça va être beaucoup à base de pilules, vous l'entendrez dans les chansons qui vont se succéder jusqu'à 21h si vous nous écoutez en direct ou en podcast. Vous pouvez nous retrouver sur les www.pastoralmechanique.com, pastoral sans E, mécanique QUE. Nous commençons donc cette thérapie rock'n'roll d'une heure avec le rock'n'roll trio de Johnny Burnett et ce Rock Therapy dans lequel, ils assurent qu'ils n'ont pas besoin de pilules, ni de gélules, ni de quelconque comprimé, mais simplement d'un bon 45 tours de rock'n'roll.

0: Le début de la thérapie de ce soir, c'est donc ce classique Rock Therapy que vous avez entendu dans sa version originale, celle du Johnny Burnett Trio, c'était en 1957, et sa reprise que vous venez d'entendre par les Stray Cats, une reprise qui date déjà elle-même aussi, mais qui montre à quel point les Stray Cats eux-mêmes paient leur hommage à ces pionniers du rock'n'roll qui les ont inspirés. Ce morceau, donc cette reprise des Stray Cats, était issue, enregistrée sur la tournée européenne de 2004, et à l'époque c'était à la mode au milieu des années 2000 d'enregistrer un disque live brut de décoffrage dans chaque ville, ou en tout cas dans la plupart des villes traversées par ces tournées. On se souvient à l'époque que de nombreux groupes de rock avaient eu recours à ce genre de pratiques, ce qui les forçait également à changer un petit peu leur setlist à chaque concert, et ainsi de pouvoir vendre un maximum de CD en concert à leurs fans. Et c'est ainsi que les Stray Cats ont procédé, puisque ce Rock Therapy était interprété seulement sur quelques villes de la tournée et pas sur toutes. Et c'est ainsi qu'on avait eu le droit à l'époque sur cette tournée 2004 à de nombreuses reprises de classiques du rock'n'roll et du rockabilly. Les Stray Cats d'ailleurs qui se reforment cette année, alors après quelques problèmes de santé de l'ami guitariste Brian Setzer, qui a eu des problèmes de maladie auto-immune malheureusement, qui lui avait empêché de disposer de toute la capacité de ses doigts. Ce problème a l'air en tout cas momentanément résolu, puisque les Stray Cats repartent en tournée américaine, donc en cet été 2026. Malheureusement pour le moment, pas de date de tournée européenne qui a été annoncée. Et en effet, les dernières prestations des Stray Cats en Europe datent de 2019. C'était à l'occasion de la célébration des 40 ans du groupe 1979-2019. Occasion pour laquelle ils avaient enregistré un album studio et monté cette tournée en Europe pour remercier tous leurs fans européens, en particulier les fans anglais et les fans français, puisque c'est en Angleterre et en France que les Stray Cats ont pu amorcer le succès et aujourd'hui devenir le groupe que l'on sait. Nous continuons dans cette thérapie rock'n'roll. Vous l'entendez, ma voix, si vous êtes fidèle de l'émission, n'est pas dans sa condition optimale ce soir. C'est pourquoi j'ai besoin d'une thérapie aussi pour ma gorge, une thérapie, on va dire, plutôt physique. Et nous allons continuer avec Bopping the Blues, l'occasion de donner un coup de pied au blues, littéralement on pourrait le traduire ainsi, ce morceau de Carl Perkins que je vous propose donc dans la version originale de l'ami Carl, et nous enchaînerons avec celle, non pas des Stray Cats, mais du guitariste-chanteur des Stray Cats, Brian Setzer, qui en 2005 avait sorti un album hommage à Sun Records, sur lesquels il interprétait donc de nombreux titres issus du catalogue Sun, et Bopping the Blues de Carl Perkins en faisait partie, puisque Carl Perkins l'avait enregistré dans les studios Sun à Memphis entre les années 55 et 57. Alors c'est l'occasion de donner un coup de pied au blues et d'entendre affirmer que Carl n'a pas besoin de pilules ni de gélules non plus, qu'il veut simplement, avec un bon coup de rock'n'roll, bopper dans le blues.
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The Bapping Blues de Carl Perkins, vous venez d'entendre donc la version de Brian Setzer. Brian Setzer qui l'avait enregistré donc en 2005 sur cet album qui s'intitule Rockabilly Riot Tribute to Sun Records Volume 1. Et donc ce premier volume de Rockabilly Riot qui était toute une œuvre artistique donc de Brian Setzer en plusieurs volumes dans sa carrière solo, mais accompagné d'un groupe qu'il avait constitué pour l'occasion qui s'appelait les Nashville Lanes, puisqu'il enregistrait du côté de Nashville, donc pas très loin de Memphis, donc le berceau de Sun Records. Et c'est ainsi qu'il a rendu hommage à Carl Perkins. Il reprend par ailleurs sur ce même album aussi le Blue Suede Shoes, l'incontournable paire de chaussures en daim bleu de Carl Perkins. Nous continuons donc avec cette thérapie rock'n'roll ce soir, après le docteur qui conseille à Carl et donc à Brian qu'ils n'ont pas besoin de médicaments, qu'il faut juste une bonne dose de rock'n'roll pour évacuer leur blues. Écoutons maintenant un éminent pape du blues, si ce n'est pas un pléonasme de le dire, Muddy Waters, qui en 1960, avec son gang habituel du côté de Chicago, Muddy Waters, un des inventeurs du blues électrique avec ce son urbain caverneux, avec ses notes saturées, groupe de Muddy Waters dans lequel on retrouve l'harmoniciste Little Walter ou encore le guitariste Jimmy Rogers, Muddy Waters qui nous chante « I'm your doctor ». Je suis ton docteur, c'est ainsi que je vais soigner ton mal-être avec une bonne dose d'amour, tout simplement, puisque l'amour c'est aussi un remède pour pas mal de maux et pas mal de blues, comme on le dirait par là-bas. I'm Your Doctor, c'était donc une phase B d'un single enregistré et sorti en 1960. Et nous allons donc écouter ce son caractéristique de Chicago, ce son du blues qui nous permet ainsi d'explorer différents les mêmes thèmes quelque part de la vie, mais sous différents angles, et celui-ci, le thème de l'amour, toujours bien évidemment, mais vu sous l'angle médical.

Pas besoin de docteur lorsque les bluesmen eux-mêmes font office de docteur, c'est en tout cas ce que vient de nous chanter Muddy Waters avec ce son très caractéristique du blues de Chicago. Mais maintenant, dans cette émission donc médicale, une émission sur la thérapie rock'n'roll, pour laquelle, je vous le rappelle, nous n'avons toujours pas, après une vingtaine de minutes d'émission, exploité la chimie, les pilules, les gélules pour résoudre nos problèmes. Ça va venir tout à l'heure, puisqu'il y a des cas parfois plus graves qui requièrent le recours à la chimie ou à l'industrie pharmaceutique. Mais là, je voudrais vous présenter quelqu'un qui, quelque part, était un véritable docteur du blues, puisque si Muddy Waters lui a chanté « I'm your doctor » seulement dans une chanson, Dr. Ross, lui, a carrément pris le titre de docteur comme nom de scène. Dr. Ross, c'est en fait Charles Isaiah Ross, et comme beaucoup de bluesmen, il est né dans le Mississippi. Mais contrairement justement à beaucoup de bluesmen comme Muddy Waters ou Howlin' Wolf, il n'a pas choisi Chicago pour faire carrière. Il est monté plutôt... Alors, il a fait carrière, il est monté sans aller jusqu'à Chicago. Il est resté du côté de Memphis et à l'époque, les émissions de radio étaient très populaires et c'est ainsi qu'il s'est retrouvé sur les ondes de la radio KFFA du côté de Helena, Arkansas, une station sur laquelle Sonny Boy Williamson était le leader, le musicien principal du King Biscuit Hour, qui était en fait une marque de farine, puisqu'il ne faut pas l'oublier, à l'époque l'audience était très rurale, donc les noms d'émissions en général empruntaient simplement des mots à leur sponsor, et là en l'occurrence c'était le nom d'une marque de farine qui servait donc d'indicatif de l'émission. Et sur ce King Biscuit Show, sur lequel donc on retrouvait Sonny Boy Williamson, l'harmoniciste, Dr. Ross y officiait également, et c'est ainsi qu'il a pu enregistrer dans le studio Sun à Memphis des phases qui, elles, n'ont pas été éditées sur le label Sun, qui n'existait pas encore tout à fait à l'époque. C'était une époque où Sam Phillips revendait ses bandes enregistrées à d'autres labels, et en l'occurrence les singles édités de Dr. Ross ont été envoyés à Chicago sur le label Chess. Donc indirectement, Dr. Ross a fait carrière à Chicago, mais sans y mettre les pieds. Ça a duré quelques années à Memphis. Il avait même utilisé à la fois son nom de scène, donc son côté médical aussi, pour quelques morceaux comme The Boogie Disease, littéralement la maladie du boogie. Et ce nom Dr. Ross, et ce titre même de docteur, il n'est pas usurpé, puisque avant de faire carrière dans la musique du côté de Memphis, il avait aussi effectué son service national dans l'armée américaine pendant la Seconde Guerre mondiale, et en l'occurrence dans les services médicaux et dans les services hospitaliers de l'armée. C'est ainsi que Isaiah Ross a acquis son titre de docteur, en tout cas de docteur du blues. Dr. Ross, qui après sa carrière à Memphis a déménagé du côté de Flint, Michigan. Flint, qui est à côté de Detroit, une autre capitale automobile. Flint, ville dans laquelle on retrouve des usines de General Motors, et c'est là que Dr. Ross a continué à effectuer des travaux pour vivre. Là, il avait déjà laissé de côté sa carrière de bluesman, un bluesman très accompli, puisque non seulement il chantait et jouait de la guitare, mais également de l'harmonica et de la batterie, et il constituait ce que l'on appelait un one-man band, donc un homme orchestre, et c'est sous ce format qu'il enregistrait ses morceaux. Et il a fini donc, alors il a fini sa vie à Flint, Michigan, mais entre temps il a quand même pu avoir un intermède où il est retourné, donc où il a fait montre de ses talents d'homme orchestre pour la fameuse tournée American Folk Blues Festival en Europe dans les années 60, qui permettait de remettre en avant aussi des bluesmen tels que Dr. Ross, qui était tombé dans l'oubli depuis quelques années. Je vous propose donc d'écouter
le médecin, le docteur, Dr. Ross, le véritable docteur du blues, avec ce fabuleux morceau qui s'intitule Cut Squirrel. Et puis après, nous allons enchaîner avec un autre boogie du Dr. Ross. 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Une émission également diffusée chez nos amis de la Freies Radio Wüstewelle.

Le Dr. Ross, le docteur du blues avec ce Left Job Boogie. Dr. Ross qui, vous l'entendez, même si ces morceaux étaient édités sur le label Chess, ils étaient en fait enregistrés du côté de Memphis dans les studios Sun. Donc c'est véritablement, authentiquement le son Sun Records que vous avez sur ses faces, même si l'étiquette, le label n'existait pas encore. Mais c'était véritablement le son de Memphis, un son rural électrifié avant que ce son-là ne s'urbanise avec des gens comme Muddy Waters.

0: la country. Et là, on va continuer nos explorations thérapeutiques, mais cette fois, nous allons, si je puis dire, passer dans le dur, passer dans des thérapies moins douces, beaucoup plus radicales, puisque nous allons avoir recours aux médicaments, aux pilules, aux gélules, aux comprimés, tout ce que vous voulez, mais en tout cas, les choses qu'on avale pour aller mieux. Et il en est un dont la guitare aurait pu faire office de, eh bien, de boîte de comprimés, puisqu'elle avait la forme du boîte de comprimés, si l'on peut dire. C'était Bo Diddley avec sa fameuse guitare carrée, ou plutôt plus exactement rectangulaire. C'était pour s'inspirer des guitares qui étaient fabriquées à partir de ce qu'on appelait les cigar box du côté du Mississippi, c'est-à-dire les boîtes à cigares qui permettaient de se fabriquer des guitares de fortune en y accolant soit un manche à balai ou un bout de bois qui faisait office donc de manche de guitare sur lesquelles, eh bien, on tirait, on tendait des fils de fer pour pouvoir tirer quelques notes, quelques sons qui permettaient de jouer un blues, ma foi, très primitif, tout ce qui a inspiré la musique de Bo Diddley. C'est ainsi que Bo Diddley nous fait découvrir pour nous soigner ce soir, et en particulier, je suis désolé, mais pour soigner ma voix également, c'est ainsi que nous allons découvrir les petites pilules de Bo Diddley avec ce morceau. Comme beaucoup de morceaux qui vont suivre, qui s'intitulent Pills, ou avec, avec des variantes de ce mot-là. Mais vous allez voir, on a déjà évoqué les Pills, comme selon lesquels on n'en avait pas besoin dans les premiers morceaux de l'émission d'aujourd'hui. Mais là, on va y avoir recours. Cette fois, ce sont les Pills, les pilules, les gélules de Bo Diddley. 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C'est Pastoral Mécanique, encore pour une grosse vingtaine de minutes de thérapie tous ensemble.
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0: Alors l'effet des pilules de body lait, je ne sais pas quels effets elles ont sur vous ces pilules. En tout cas, c'est toujours le rythme assez hypnotique de body lait avec cette guitare rythmée par l'effet de trémolo qui était très caractéristique de body lait. Body lait et son jungle beat qui ont été un groove très singulier dans le rock and roll de la fin des années 50 et qui permettait de mettre en avant cette originalité, ce jungle beat très inspiré par les formes les plus primitives du blues du Mississippi. Et là, je voudrais me tourner vers d'autres artistes qui, eux, s'y connaissent en termes de substance, c'est le moins que l'on puisse dire, qui, eux, vous proposent ce soir une thérapie au travers de comprimés, de pilules BOP, donc des BOP pills. On a parlé de thérapie rock'n'roll, on a évoqué des pilules, mais cette fois ce sont des pilules qui vous donnent le bop, donc qui vous permettent comme ça de bopper. Alors le bop, c'est bien évidemment un terme que l'on retrouve dans le jazz, c'est peut-être le courant dominant du jazz, mais c'était aussi un terme très utilisé dans les années 50 par les rockers. Les rockers se qualifiaient entre eux-mêmes également de boppers. Oui, parce que bopper, c'était l'équivalent de faire du rock'n'roll, et quelque part on retrouve cette attitude et ce groove dans le jazz aussi de l'époque. C'était donc un terme très en vogue dans ces années 50, le bop. Si l'on fait référence par exemple à quelques chansons de Gene Vincent, qui lui a utilisé le bop à tout craint, si l'on peut dire, dans les années 56-57, et les Cramps se sont inspirés de ce genre de bop pour vous proposer des pilules bop, tout simplement, pour cette thérapie rock'n'roll. On va donc les écouter, les Cramps, qui, eux, comme on l'a dit, sont des spécialistes des substances, ils ont un peu tout testé, et c'est ainsi que, ils vous proposent leur propre concoction, les Bop Pills des Cramps.
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1: Eh bien, vous voyez, on est passé dans le dur après les simples pilules et les simples gélules. Eh bien, on est passé au bal de cocaïne. Il est fortement recommandé de ne pas consommer ce genre de substance sans avis médical et sans surveillance. Donc, il ne s'agit pas dans cette émission de faire l'apologie de ces substances. C'est simplement qu'elles sont évoquées dans de nombreuses chansons. La cocaïne a été évoquée notamment dans le fameux Cocaine Blues de Johnny Cash, qui avait été aussi repris plus tard par Hank 3, et on a un autre exemple donc avec ces bales of cocaine. Alors, comme dans le sens, je pense, de cotton bale, le cotton bale, ce sont les balles de coton, donc vous savez, ce qui ressemble à des bottes de coton. Et bien, on peut faire la même chose avec des feuilles de coca, apparemment, et c'est ce que viennent de nous chanter ceux qui ne sont pas docteurs. Sinon, peut-être des docteurs de l'âme, c'est-à-dire les Reverend Horton Heat. Voilà, qui, à défaut donc d'être des spécialistes médicaux, sont des docteurs de l'âme et qui passent donc à des substances beaucoup plus radicales pour y avoir recours. On va laisser ces bales of cocaine de côté parce qu'en consommer trop, hein, ça peut mener à des comportements addictifs. Et nous allons nous reconcentrer sur les pilules, et en l'occurrence celle de Hank 3, puisque Hank 3, duquel nous n'avons plus de nouvelles depuis plusieurs années, même si sa descendance avec Hank 4 a déjà produit quelques morceaux inspirés par la country. Hank 3, il y a quelques années, alors ça fait même 20 ans, c'était en 2006 avec l'album Straight to Hell, où sur cet album, de nombreuses chansons évoquaient le recours à des substances diverses. Et là, Hank 3 nous évoque le recours à ces pills. Alors, quand les Américains parlent des pills, ça signifie très fréquemment les pilules d'amphétamine auxquelles avaient recours beaucoup nos pionniers du rock'n'roll dans les années 50, lorsqu'ils devaient supporter le rythme des tournées de la côte est à la côte ouest et de la frontière canadienne à la frontière mexicaine, des tournées éreintantes au cours desquelles il fallait donner des concerts d'un jour sur l'autre dans des villes distantes, parfois de plusieurs centaines de kilomètres. Et bien sûr, ces trajets s'effectuaient la nuit. Et la nuit, au volant, il fallait tenir d'une manière ou d'une autre, bien évidemment, des comportements que nous vous déconseillons largement de nos jours. On va écouter donc ces pills I took, les pilules que j'ai prises. C'est Hank 3 dans Pastoral Mécanique. C'est votre émission Super Twang sur les 90.8 de Campus Grenoble et sur la Freies Radio Wüstewelle.

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1: Parfois, les pilules ont cet effet, ces effets secondaires qui ne sont pas recherchés, ces effets que l'on appelle indésirables. Je vous propose de terminer l'émission avec la pilule que vont nous proposer les Heavy Trash sur ce rockabilly très ésotérique pour terminer l'émission d'aujourd'hui.
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1: La pilule proposée par Heavy Trash est là des effets complètement incontrôlables. Nous en resterons donc ici ce soir avec nos prescriptions, sachant que la meilleure des prescriptions pour les thérapies dont nous avons besoin, c'est simplement une bosse d'eau, une bonne dose de rock'n'roll. Et ne l'oubliez pas, un 45 tours par jour guérit vos tracas pour toujours.

0: Heavy Trash, c'était le Canadien Mart Verteray et le New Yorkais John Spencer du John Spencer Blues Explosion, un projet rockabilly très alternatif qui avait cours entre les années 2005 et 2010. Et The Peel que vous entendez était donc extrait de l'album Midnight Serenade, sorti, le dernier album en date de Heavy Trash, sorti en 2010. C'est donc ainsi que nous terminons l'émission de ce soir. Sachez que, comme chaque semaine, le King Elvis, s'il prend beaucoup de pilules, s'il ne touche aucun cachet puisqu'il les avale, le King Elvis n'est pas payé pour sa prestation de ce soir au générique. On le remercie encore. Nous nous retrouvons la semaine prochaine, même heure, même fréquence, même punition. D'ici là, conduisez prudemment, ne buvez pas trop, embrassez votre femme ou votre mari. Écoutez beaucoup de musique qui pétarade. Qu'Elvis vous bénisse, que Johnny Cash point ne vous lâche et que Poison Ivy longtemps vous prête vie. Ainsi soit-il. À la semaine prochaine. Salut, ciao, tchuss.
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